pour continuer à connaître mon Dieu. Je vais faire ce que je veux, je vais me connaître ce que je vais faire avec Dieu. Je vais me faire un peu de Dieu, je vais me faire un peu de Dieu.